0: la última y nos vamos.
1: Ahora sí, parece vender, yo soy tu madre.
2: Il nous reste de la bande là? Vas-y.
3: Il a rien dit.
2: Oh! Allez!
4: 1, 2, 3
2: et. Ok! Pardon! Aidez-moi ou je vous bouscule là, je suis malade moi aussi.
5: Docteur, paraît que vous êtes docteur. Parce que malade, paraît que je suis malade. J'ai le cœur qui a mal au cœur. Et vice versa, regarde, on dirait une hélice d'hélico. J'ai les deux pieds qui touchent plus terre. Je me suis trompé, faut qu'on recommence, j'ai dit les deux pieds. Vas-y,
3: recommence. 9 minutes.
2: Où c'est vous, je vous bouscule. Alors.
5: Docteur, paraît que vous êtes docteur. Parce que malade, paraît que je suis malade. J'ai le cœur qui a mal au cœur. Et vice versa, regarde, on dirait une hélice d'hélico. J'ai tous mes pieds qui touchent plus terre. Oh là là.

0: alors j'y comprends rien du tout. Si vous n'avez pas de questions, c'est à moi qu'il faut les poser. Mais si vous voulez mon opinion, ça je peux aller vous la chercher. J'ai trouvé le prénom de mon fils, j'ai trouvé le prénom de ma fille, mais je rame pour trouver le prénom de ma femme. J'ai même mené mon enquête, ni vu, ni incognito. À propos d'une certaine Juliette, paraît qu'elle a un balcon. Oh, de quoi lui faire des fredonnelles. Le problème, c'est qu'il y a un problème.
1: C'est logique.

0: je rame pour trouver le prénom de ma femme. J'ai trouvé le prénom de mon fils, j'ai trouvé le prénom de ma fille. Et je rame. Docteur, qu'est-ce que je peux faire?
1: Chercher son nom de famille.